Bonsoir à tous. Vous écoutez Trois beaux canards à CKDU. Et ben la chanson qu'on vient d'écouter, c'est la Bear Song des Hey Babies. La Bear Song qui parle d'un, entre autres, d'un ours grizzly qui ne dort pas l'hiver. Et bon, l'émission diffuse à partir d'Halifax, Chibouctouc, et à partir de ma maison, à vrai dire. Et je suis fier de présenter Trois beaux canards depuis une bonne trentaine d'années, et plus que ça d'ailleurs, oui. Mais j'ai rien oublié. Et le temps continue. Et, oh oui, une chose que j'aimerais dire, c'est que l'émission qui précède, Something Different, c'est tellement bon. Il faut l'écouter de 6h, enfin de 6h à 7h. Oui, c'est le soir, c'est... Les deux filles ont une si belle répartie entre elles, de belles discussions, et puis... Toutes les chansons sont... La musique est tellement intéressante, tellement variée, intéressante. Voilà. Pour dire. Alors, maintenant, écoutons un couple de chansons de Jenny Salgado. Elle n'est pas super connue de son nom, mais bon, elle est associée à différents projets, dont Musion, par exemple, avec... Le rap de Musion, mais elle écrit beaucoup de chansons au cours des ans, et elle est souvent saluée par la critique, mais pas comme super célèbre. Voilà, donc ça c'est Jenny Salgado. On va écouter Spit White. Vous connaissez l'expression Speak White pour insulter les Français? Eh bien, Spit White. Et puis Le Bonheur On S'en Fout de Jenny Salgado.

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1: Eh oui, c'était Jenny Salgado avec Le bonheur, on s'en fout. Et avant, Spit White. Je trouve que que Jenny a beaucoup, beaucoup d'énergie et de cœur. J'adore ces deux chansons. Hein. Alors maintenant, j'ai le plaisir d'accueillir en studio Christian Lajoie. Bonsoir, Christian.
2: Oui, bonsoir.
1: Ça va?
2: Oui.
1: OK, excellent. Je vois comme un tableau... OK, pas noir, peut-être tableau bleu derrière toi. Non, c'est juste le mur.
2: C'est juste non, c'est juste...
1: Oui, OK. Alors, qu'est-ce que tu fais ces jours-ci?
2: J'écoute travail.
1: Ouais,
2: c'est la vie. En plus, j'ai recommencé à l'école cette fin de semaine.
1: Ouais, bon, moi aussi, ça s'en vient, là. Je prépare les classes d'université. Et qu'est-ce que tu as pour nous comme chanson?
2: Cette semaine, j'ai une surprise, je pense, pour tout le monde, autant pour moi que pour toi que pour le public. J'ai entendu une chanson au travail dans un playlist qui c'était, je sais pas s'il faut dire Corbac ou Corbache. J'ai l'impression que c'est Corbac comme...
1: Corbac, probablement, comme Bach, oui. Comme...
2: J'ai l'impression que c'est un groupe qui est une fusion de Corbeau et Offenbach. En fait, je sais pas, j'ai entendu cette chanson qui s'appelle...
1: La rage au cœur, oui.
2: La rage au cœur, j'ai trouvé ça bon. Je suis allé voir c'était quoi le groupe. J'ai regardé, j'ai écouté plusieurs chansons de Corbac. J'ai beaucoup aimé La rage au cœur. Qui m'a fait découvrir ce groupe-là. Puis quand je la mettais, il y avait le groupe Corbeau qui apparaissait beaucoup autour. Et je suis tombé sur une chanson drôle. Sexiste.
1: Un peu vulgaire, si on veut, mais c'est bien.
2: Les termes de sexiste, depuis 50 ans, ils ont changé. C'est clairement une chanson des années 70. Et on peut pas blâmer, selon nos critères aujourd'hui, des critères dans le temps. Donc, je pense que...
1: Non, c'est ça.
2: Ça reste une chanson sexiste, mais je pense que dans le temps, c'était plus ouvert, c'était plus normal. Aujourd'hui, cette chanson-là ne passerait pas partout, mais c'est ce qui fait qu'elle en est très drôle.
1: Oui, ben il pense qu'il est drôle, et c'est presque drôle qu'il pense qu'il est drôle. Alors, ça marche. Je trouve que ça marche.
2: C'est sérieux, mais ça vient d'un gros macho. Puis la chanson n'est pas si bonne que ça, mais elle est bonne quand même. Puis la chanson, c'est agriculture. Fait que vu que je suis agriculteur, tu sais, je me dis,
1: oui, c'est ça.
2: C'est joli. Fait que là, quand je l'ai écouté, je me suis rendu compte que...
1: C'est une allégorie pour le sexe.
2: Ce qui cultive, c'est peut-être le sexe des femmes plutôt que des graines, comme il dit. Donc, mais c'est drôle à écouter.
1: C'est sûr.
2: Et ces deux chansons rockers sont très reliées, je pense, parce que j'ai vu Corbac qui reprend la chanson agriculture aussi.
1: Non, je pense que tu as raison avec la comparaison avec Offenbach, parce qu'on entend vraiment le style de Jerry Boulet, là, beaucoup là-dedans.
2: C'est pas juste une comparaison, je pense que j'ai vu les membres du groupe, en fait, je pense que c'est vraiment une fusion. Mais je dois avouer que je connaissais pas ces deux groupes, j'avais jamais entendu parler du groupe Corbeau, j'avais jamais entendu parler du groupe Corbac. Donc, si ça vous intéresse à la maison, là, ils ont plusieurs chansons, puis Corbeau, je pense que c'est pas juste... Ils n'ont pas juste fait agriculture, là. Donc,
1: non.
2: Mais vous allez voir, c'est assez drôle à entendre, là.
1: Tout à fait, hein.
2: Je cherche mes mots. Une démonstration d'un certain amour de la part du chanteur.
1: Oui. ou d'une capacité de faire des allégories poétiques. Ou pas très poétiques, mais allégories quand même.
2: Voilà. Mais je pense que c'est sérieux, puis au final c'est drôle, mais tu sais, quand même, on est 50 ans plus tard, fait que c'est sûr que...
1: Voilà.
2: T'écoutes une chanson de Michael Jackson 50 ans plus tard, c'est peut-être pas aussi actuel que quand c'était sorti, puis tout ça. Donc, faut laisser la chance à l'ancien coureur.
1: Voilà. Alors, la version que j'ai pu trouver, celle que tu m'as envoyée, c'est live. Et ça, c'est intéressant. La qualité du son est bonne, oui. Et puis, donc ça, c'est
2: Corbeau Agriculture. Je te l'avais renvoyé. Fait que c'est à la maison, si vous voulez la réécouter, elle est trouvable sur les médias sociaux, là.
1: Ah.
2: Version studio, là.
1: Ah, OK. Je sais pas. trouvé.
2: Mais en tout cas, on s'amuse avec ça. Fait que j'avais d'autres choses en tête, mais quand tu écoutes une surprise, c'est une surprise.
1: Ben, merci, Christian. Alors, on écoute Corbach avec La Rage au cœur et puis Corbeau avec Agriculture Live. Merci. Écoute. Voilà.

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0: Ah, bonjour Enzo.
1: Bonjour Larry, bonjour tout le monde, comment ça va?
0: Oh, ça va vraiment bien. Et oui, le début des classes, la folie, mais qu'est-ce qu'on veut,
1: C'est
0: hein?
1: ça. C'est pour ça que j'ai raté la semaine dernière. Moi, j'étais enterré. J'avais oublié à quel point ça prenait du temps de s'installer dans une nouvelle institution, préparer les plans de cours à leur format, préparer les premiers cours avec un nouveau type d'étudiants, etc. Mais
0: Mais
1: et
0: tu nous
1: puis.
0: as manqué, mais j'ai mis plein de chansons que tu avais recommandées par le passé, je pense.
1: C'est
0: Donc
1: ça,
0: ça.
1: merci. J'étais là en esprit, on va dire.
0: Oui, voyons.
1: Ouais.
0: Ah.
1: Et du coup, bah,
0: Alors,
1: ça
0: oui,
1: m'inspire
0: vas-y.
1: mon thème de cette semaine, hein, du coup, la rentrée. Donc, c'est des chansons qui sont déjà passées à Trois Bocanards, hein, mais Poil aux yeux de Debout sur le zinc avec plein de gens, des ogres de Barbac, que je trouve que c'est une très belle chanson.
0: Oui.
1: C'est sur l'école et sur. Quand même pas trop y accorder trop d'importance. Oui, c'est important l'école, mais c'est pas la vie non plus, le voyage, la découverte, etc. Ça peut se faire en dehors de l'école sans problème. Et on va continuer avec Pour louper l'école de Aldebert, qui est une chanson où vraiment enfin, voilà, l'étudiant ne veut pas aller à l'école et est extrêmement ingénieux dans ses façons de ne pas y aller. Enfin, je trouve que voilà, arriver là, il mérite son diplôme quand même, quoi.
0: Ben c'est ça, c'est tout un travail. S'il n'y avait pas d'école, on n'aurait pas toute cette expertise qu'il faut pour l'éviter, quoi.
1: C'est ça, exactement. Ouais. Donc
0: Ah,
1: voilà.
0: super. Ben, c'est vraiment, comme j'ai dit, vraiment approprié pour la saison. Et oui, ben, je vais trouver quelque chose de bon pour faire suite à ça.
1: Ouais. Et puis bon, bah, j'espère que ta rentrée se passera aussi bien que la mienne, parce que même si c'est beaucoup de boulot et que je suis très fatigué, je suis très content. Donc c'est très bien. J'espère qu'à
0: Oui.
1: Mont-Saint-Vincent, ce sera pareil.
0: Oui, ben, dans l'université, ça commence un peu plus tard, donc je crois que ça ira.
1: Ouais,
0: J'ai une bonne
1: oui,
0: impression
1: j'imagine.
0: déjà.
1: T'as l'expérience, c'est bon. Ouais.
0: Trop.
1: Et puis une bonne équipe. Et puis une bonne équipe.
0: Oui, ah, merci. Ah, ben, merci. Ben, alors, mais aujourd'hui, c'est un peu ta journée off, alors j'espère que tu
1: C'est
0: pourras
1: ça.
0: profiter comme il faut.
1: C'est le plan. Je vais en profiter pour préparer, enfin finir de préparer mes cours de demain.
0: Ok, ben,
1: Voilà.
0: ça ira bien. Je vais même pas dire bonne
1: Ouais.
0: chance. Et
1: Ça marche.
0: donc à la semaine prochaine. Et...
1: À la semaine prochaine, bonne écoute, à bientôt.
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0: Allez les kids, c'est l'heure.
1: Oh non.
0: Allez, debout, faut y aller là.
1: Non.

0: Bon, allez, là, faut y aller maintenant.
1: Non,
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1: Arrête.

Eh oui, c'était pour louper l'école. Aldebert, je pense que c'est appauvri pour la saison, mais on dirait que une expérience presque. Je ne sais pas si Aldebert, l'artiste, aurait donné ça aux enfants pour inventer leur propre manière de louper l'école, leurs propres excuses, leur propre. Mais ça fait un peu comme ça. Ça a l'air très créateur. On s'amuse et on voit bien qu'on est à l'école. Et puis avant ça, c'est des poils aux yeux avec Debout sur le zinc, qui est un mélange de différents groupes, dont les Ogres de Barbac, l'excellent groupe. Et oui, deux belles chansons. Merci Edzo. Merci Christian de ce que tu nous as apporté aussi. Des chansons un peu plus de rage, d'énergie, du rocker. Alors maintenant, écoutons un couple de chansons, trois chansons en fait qui, toutes les trois, mais de différentes manières, touchent à l'amour. D'abord, une sorte d'histoire, conte de fées, allégorie. Le Grillon et la Luciole d'Émile Proucoutier. Et c'est une histoire d'amour. Et après, Bobby Lapointe, dont le très regretté Bobby Lapointe, mais ça fait longtemps qu'il n'est plus avec nous. Mais la chanson L'insomnie parle de ce qui arrive quand on est trop amoureux. Et après, une chanson que j'ai passée déjà, c'est Je suis de sel, chantée par Leila Issoud, mais c'est un classique. Alors voilà.

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Eh oui, c'était la moutarde du trio barbecue. Et puis, c'est un peu du Django, un peu de je sais pas quoi, de peut-être Brassens quelque part. Mais quelle beauté. Et puis, avant ça, c'était différentes chansons autour de l'amour. Cette fois-ci, c'était l'amour de la moutarde. Mais bon... il y avait Leila et Oui Sud avec Je suis de sel, Bobby Lapointe de Benabar, la vraie chanson, oui. Mais la première version, je veux dire. Leila l'a fait excellemment. Et puis après, avant ça, c'était Bobby Lapointe avec Insomnie. Et avant ça, c'était Le Grillon et la Luciole. Tu me vois pas, etc. D'Émile Proux-Cloutier. Alors, si jamais vous cherchiez à connaître la liste de la playlist de ce soir, ben n'hésitez pas à chercher du côté de CKDU sous shows, émissions, n'est-ce pas, les trois beaux canards, et vous trouverez cette émission et vous trouverez les dernières émissions comme ça. Et moi, je m'appelle Larry et c'est ça, c'est la seule émission francophone de CKDU que je sache, en tout cas. Mais il y a plein de bonnes émissions qui sont pas en français nécessairement, mais qui sont, très beaux, belles, je devrais dire. Et puis, bon, après, je pense qu'il nous reste le temps pour une et peut-être une partie d'une deuxième chanson. OK. Alors, Sarah Dufour a sorti une nouvelle chanson qui, je crois, fera partie d'un disque à venir. Et ça s'appelle Dolbo Mistassini. Et quoi est le nom? C'est le village ou la ville, le village, on va dire, dont elle vient, Sarah Dufour. Et donc, elle parle un peu de sa carrière, de comment, ce qu'elle est devenue et comment elle aime sa vie d'artiste. C'est un peu ça. Et si le temps reste, et je pense qu'il en restera en fait, voici, c'est pas J. Scott, mais c'est J.J. Scott. Et c'est beau. Alors, on va écouter ça, c'est de là, Scott, par J.J. C'est un peu ça. À la semaine prochaine, mais voici, bonne écoute, et voici Sarah Dufour.